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0: Le réveil, bonjour, bienvenue, c'est Arnaud. Tout juste 7h, il y a l'horoscope qui arrive. Et pour les hits, juste après les infos, Sound of Legends, San Francisco, on y va.
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0: Teddy Marazen nous rejoint pour les infos. Et le rendez-vous météo, bien sûr, sur votre radio.
2: On devrait avoir le droit à quelques éclaircies par moment, mais ce sont surtout les nuages qui devraient encore recouvrir une bonne partie du ciel savoyard aujourd'hui. Ce sera comme ça presque toute la semaine, avec des températures qui vont continuer de grimper. On approchera par exemple les 40 degrés jeudi à Albertville. La Savoie est d'ailleurs toujours en vigilance orange canicule. Et pour aujourd'hui, comptez une maximale de 34 degrés pour cet après-midi à Tournon, La Bâtie et Frontenex. Dans l'actualité internationale, un séisme de magnitude 7,4 a frappé l'ouest de la Colombie hier, faisant au moins 111 morts et 87 blessés, selon le président du pays qui a décrété l'état d'urgence. L'épicentre situé près de San José del Palmar a provoqué des dommages importants à Cali, où une vingtaine de bâtiments se sont effondrés. Les secousses ont été ressenties jusqu'en Équateur et même au Panama. 6 aéroports de l'ouest ont suspendu leurs opérations par sécurité. En Savoie, 4 logements ont été totalement détruits la nuit dernière à Vauglans après un violent incendie déclenché vers minuit. Tous les occupants ont pu évacuer à temps grâce au sang-froid d'un habitant qui a sauvé sa fille de 2 ans et sa grand-mère de 92 ans avant d'être hospitalisée pour avoir inhalé de la fumée. Une cinquantaine de pompiers ont empêché la propagation du feu. Les familles ont tout perdu et doivent être relogées. Une enquête est en cours pour déterminer l'origine du sinistre. La baignade reste interdite au lac de Grignon depuis vendredi dernier après la détection d'une bactérie E. coli au-delà des seuils autorisés lors des analyses de l'ARS. Un nouveau contrôle a été effectué hier après-midi, mais les résultats ne seront connus que demain. Maintenant, le drapeau rouge hissé jusqu'à nouvel ordre. Malgré une affluence réduite, un sauveteur informe les visiteurs et des panneaux rappellent l'interdiction sur le site. Une reprise de la baignade dépendra des prochains résultats sanitaires. Et au Mirantin, la randonnée, elle est de nouveau autorisée. L'arrêté a été levé hier matin après l'identification du chien de protection qui avait mordu un marcheur vendredi soir entre Plan-Villard et le chalet du lac. Le chien reconnu sur une photo a été retiré de l'alpage et placé en quarantaine. Le randonneur blessé aux jambes avait été électroyé vers Albertville. La présence du loup dans le secteur pourrait avoir accru la vigilance des chiens.

0: pour commencer la journée sur votre radio avec Indila. C'est la suite, ça va faire du bien de réécouter sa dernière danse.
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0: On prend des nouvelles de votre signe pour ce mardi 11 août. Bélier, une rencontre imprévue pourrait réveiller votre enthousiasme et changer vos plans. Les taureaux, un effort récent commence à porter ses fruits. Vous pouvez enfin souffler. Les gémeaux, un message inattendu pourrait raviver une complicité que vous pensiez perdue. Les cancers, votre efficacité sera remarquée et vous pourriez obtenir une réponse que vous attendiez. Les lions, ouvrez votre cœur, une belle déclaration pourrait vous surprendre. Les vierges, une nouvelle responsabilité vous donnera l'occasion de montrer ce dont vous êtes capable. Les balances, un moment de tendresse suffira à dissiper un doute qui vous préoccupait. Les scorpions, votre intuition vous soufflera la bonne décision face à une opportunité intéressante. Les sagittaires, quelqu'un pourrait vous avouer des sentiments que vous n'aviez pas soupçonnés. Les capricornes, une négociation tournera à votre avantage si vous restez ferme sur vos exigences. Les verseaux, laissez parler votre spontanéité, elle pourrait vous rapprocher d'une personne spéciale. Et les poissons, une bonne nouvelle professionnelle vous redonnera confiance en vos capacités. Le retour des hits pour le petit-déj, c'est avec Indila et ses dernières danses sur votre radio.
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0: Offenbach avec la version 2026 de Fort to the Floor de Star Sailor. Comment ils vont ce matin en pleine forme? Forcément, on est là avec vous. Hein. C'est Arnaud jusqu'à 11h. Le réveil de l'été avec, comme d'habitude, des bonnes choses. Le jeu de la plaque, ça arrive dans l'heure de 8h. Je vous rembourse le plein d'essence. On va sortir, bien sûr, une sélection bon plan faite avec amour. Voilà, vous me connaissez. Et puis, on va revenir sur le défi de l'été. Vous avez quelques jours encore pour jouer et repartir avec des cadeaux. Côté hit, je vous ai mis de côté le meilleur, hein, bien sûr. Avec Temper City, c'est la suite, Self-Aware. On n'oublie pas Teddy Marazen, hein, qui est à mes côtés. Il sera avec vous à 7h30 pour l'info et la météo.
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Hot Radio, bon réveil avec Mojo, c'est la suite hein, sur la radio d'Albertville. Et un bon plan en direction le terrain multisport d'Aillon Margeria 1000 avec les Colympiades d'été. Il suffit de constituer votre tribu et de vous affronter sur différentes épreuves. Agilité, cohésion, détermination seront de la partie pour remporter le totem. C'est donc ce jeudi 13 août à partir de 10h30. Profitez-en si vous êtes en vacances. Julien Lib, c'est la suite et Mojo, Classic Hot Radio.

0: En début de journée, on fête l'éclair aujourd'hui. Bisous à toutes les claires. Et on démarre la journée, bien sûr, avec vos favoris. Juste après les infos, Teddy Marazen est avec nous. Et la météo, Teddy, pour commencer sur votre radio.
1: On devrait avoir le droit à quelques éclaircies par moment, mais ce sont surtout les nuages qui devraient encore recouvrir une bonne partie du ciel savoyard aujourd'hui. Ce sera comme ça presque toute la semaine, avec des températures qui vont continuer de grimper. On approchera par exemple les 40 degrés jeudi à Albertville. La Savoie est d'ailleurs toujours en vigilance orange canicule. Et pour aujourd'hui, comptez une maximale de 34 degrés pour cet après-midi à Tournon, La Bâtie et Frontenex. Dans l'actualité internationale, un séisme de magnitude 7,4 a frappé l'ouest de la Colombie hier, faisant au moins 111 morts et 87 blessés, selon le président du pays qui a décrété l'état d'urgence. L'épicentre situé près de San José del Palmar a provoqué des dommages importants à Cali, où une vingtaine de bâtiments se sont effondrés. Les secousses ont été ressenties jusqu'en Équateur et même au Panama. 6 aéroports de l'ouest ont suspendu leurs opérations par sécurité. En Savoie, 4 logements ont été totalement détruits la nuit dernière à Vauglans après un violent incendie déclenché vers minuit. Tous les occupants ont pu évacuer à temps grâce au sang-froid d'un habitant qui a sauvé sa fille de 2 ans et sa grand-mère de 92 ans avant d'être hospitalisée pour avoir inhalé de la fumée. Une cinquantaine de pompiers ont empêché la propagation du feu. Les familles ont tout perdu et doivent être relogées. Une enquête est en cours pour déterminer l'origine du sinistre. La baignade reste interdite au lac de Grignon depuis vendredi dernier après la détection d'une bactérie E. coli au-delà des seuils autorisés lors des analyses de l'ARS. Un nouveau contrôle a été effectué hier après-midi, mais les résultats ne seront connus que demain. Maintenant, le drapeau rouge hissé jusqu'à nouvel ordre. Malgré une affluence réduite, un sauveteur informe les visiteurs et des panneaux rappellent l'interdiction sur le site. Une reprise de la baignade dépendra des prochains résultats sanitaires. Et au Mirantin, la randonnée, elle est de nouveau autorisée. L'arrêté a été levé hier matin après l'identification du chien de protection qui avait mordu un marcheur vendredi soir entre Plan-Villard et le chalet du lac. Le chien reconnu sur une photo a été retiré de l'alpage et placé en quarantaine. Le randonneur blessé aux jambes avait été élitreillé vers Albertville. La présence du loup dans le secteur pourrait avoir accru la vigilance des chiens.

0: Et ben voilà, avec ça au moins on est en forme pour toute la journée. Hein. Benson Boone, c'est la suite avec Philippine Lavray. On vous lâche pas, hein, au taf ou en vacances, c'est votre radio. Comme chaque jour, on fait un point sur les anniversaires. Mardi 11 août, bon anniversaire à Chris Hemsworth, c'est Thor au cinéma. Il a 43 ans, Grégoire Ludig, 44 ans, l'un des deux du Palma Show. Et puis l'ancien mannequin Inès de la Fressange, fête ses 69 ans aujourd'hui. Et puis à noter, c'était il y a 12 ans, le 11 août 2014, l'acteur Robin Williams nous quittait à l'âge de 63 ans. The Second Voice, c'est la suite et je vous ai mis Benson Boone et Philippine Lavray aussi, In The Stars, sur votre radio.
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La suite des hits pour le réveil, c'est David Guetta et Gilo. Bon, on aura encore bien chaud aujourd'hui, on fera le point sur la météo tout à l'heure à 8h avec Teddy Marazen. J'ai un bon plan si vous voulez vous rafraîchir chez vous, c'est une nouveauté, ça s'appelle la Snow Room. Vous pouvez installer un igloo intérieur, une pièce entièrement enneigée et maintenue à moins 10 degrés. C'est une société spécialisée qui installe ça. Alors c'est un petit peu cher, hein, ça coûte 100 000 $, c'est réservé plutôt pour les riches, hein, bien sûr. La température est maintenue autour donc des moins 10 degrés avec un air sec et filtré, puis un écran tactile permet de contrôler la production de neige, le dégivrage et la gestion de l'atmosphère. Et on n'arrête pas le progrès quand même, hein. Pourquoi pas, mais il faut un petit peu de pognon. La suite c'est avec le hit de l'été, on va revenir sur un hit de 2009. Et là c'est David Guetta et Gilo comme promis pour la suite.

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on approche tranquillement des 8h, Hot Radio avec le hit de l'été. On revient chaque matin, vous le savez, sur un hit de l'été. Là, on s'arrête en 2009 avec le chanteur Ayaz, découvert à l'époque sur MySpace. Eh ouais, ça date pas d'aujourd'hui. Ce titre est sorti le 7 juillet 2009. C'est devenu un classique de l'été. Ça s'appelle Replay. Et c'est à écouter maintenant sur Hot Radio. Bon réveil.

0: Il est 8h, ça c'est une journée qui démarre bien avec votre horoscope des nouvelles de votre signe, c'est à suivre dans le prochain quart d'heure. Et Teddy Swims, ça c'est pour les hits.
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0: On s'intéresse juste avant ça à l'info sur votre radio. Et la météo aussi, tout ça bien sûr signé Teddy Marazem.
2: On devrait avoir le droit à quelques éclaircies par moment, mais ce sont surtout les nuages qui devraient encore recouvrir une bonne partie du ciel savoyard aujourd'hui. Ce sera comme ça presque toute la semaine avec des températures qui vont continuer de grimper. On approchera par exemple les 40 degrés jeudi à Albertville. La Savoie est d'ailleurs toujours en vigilance orange canicule. Et pour aujourd'hui, comptez une maximale de 34 degrés pour cet après-midi à Tournon, La Bâtie et Frontenex. Dans l'actualité internationale, un séisme de magnitude 7,4 a frappé l'ouest de la Colombie hier, faisant au moins 111 morts et 87 blessés, selon le président du pays qui a décrété l'état d'urgence. L'épicentre situé près de San José del Palmar a provoqué des dommages importants à Cali, où une vingtaine de bâtiments se sont effondrés. Les secousses ont été ressenties jusqu'en Équateur et même au Panama. 6 aéroports de l'ouest ont suspendu leurs opérations par sécurité. En Savoie, 4 logements ont été totalement détruits la nuit dernière à Vauglan après un violent incendie déclenché vers minuit. Tous les occupants ont pu évacuer à temps grâce au sang-froid d'un habitant qui a sauvé sa fille de 2 ans et sa grand-mère de 92 ans avant d'être hospitalisée pour avoir inhalé de la fumée. Une cinquantaine de pompiers ont empêché la propagation du feu. Les familles ont tout perdu, ils doivent être relogés. Une enquête est en cours pour déterminer l'origine du sinistre. La baignade reste interdite au lac de Grignon depuis vendredi dernier après la détection d'une bactérie E. coli au-delà des seuils autorisés lors des analyses de l'ARS. Un nouveau contrôle a été effectué hier après-midi, mais les résultats ne seront connus que demain. Maintenant, le drapeau rouge hissé jusqu'à nouvel ordre. Malgré une affluence réduite, un sauveteur informe les visiteurs et des panneaux rappellent l'interdiction sur le site. Une reprise de la baignade dépendra des prochains résultats sanitaires. Et au Mirantin, la randonnée, elle est de nouveau autorisée. L'arrêté a été levé hier matin après l'identification du chien de protection qui avait mordu un marcheur vendredi soir entre Plan-Villard et le chalet du lac. Le chien reconnu sur une photo a été retiré de l'alpage et placé en quarantaine. Le randonneur blessé aux jambes avait été élitreillé vers Albertville. La présence du loup dans le secteur pourrait avoir accru la vigilance des chiens.

0: Ça, c'était le petit dernier de Teddy Swims sur votre radio. La suite du réveil, c'est très vite. Hein. Je vous ai mis de côté Zara Larsson avec Lashlight.
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0: On prend des nouvelles de votre signe pour ce mardi 11 août. Bélier, une rencontre imprévue pourrait réveiller votre enthousiasme et changer vos plans. Les taureaux, un effort récent commence à porter ses fruits. Vous pouvez enfin souffler. Les gémeaux, un message inattendu pourrait raviver une complicité que vous pensiez perdue. Les cancers, votre efficacité sera remarquée et vous pourriez obtenir une réponse que vous attendiez. Les lions, ouvrez votre cœur, une belle déclaration pourrait vous surprendre. Les vierges, une nouvelle responsabilité vous donnera l'occasion de montrer ce dont vous êtes capable. Les balances, un moment de tendresse suffira à dissiper un doute qui vous préoccupait. Les scorpions, votre intuition vous soufflera la bonne décision face à une opportunité intéressante. Les sagittaires, quelqu'un pourrait vous avouer des sentiments que vous n'aviez pas soupçonnés. Les capricornes, une négociation tournera à votre avantage si vous restez ferme sur vos exigences. Les verseaux, laissez parler votre spontanéité, elle pourrait vous rapprocher d'une personne spéciale. Et les poissons, une bonne nouvelle professionnelle vous redonnera confiance en vos capacités. Charlotte Cardin, c'est à suivre dans le prochain quart d'heure. Et Zara Larsson, on y va, c'est Lash Life sur votre

0: Charlotte Cardin, The Way We Touch, en attendant son nouvel album qui arrive avant la fin de l'année. Je vous souhaite un excellent début de mardi avec Mauvais Joe, c'est la suite, et puis la sélection télé pour ce soir avec le Transporteur Héritage, c'est à 21h10 sur TF1. Ils ont diffusé, rediffusé toute la saga Transporteur. Si vous aimez l'athlétisme sur France 2, championnat d'Europe, deuxième journée, c'est à 21h. Un bon Hitchcock, ah ouais, ça c'est vieux, mais c'est toujours aussi bon. Fenêtre sur course, c'est sur France 5 à 21h. Et puis M6, Zone Interdite, Concours Loufoque, Terroir et Bonnes Affaires, les secrets des plus grandes foires de France. Restez là, Mauvais Joe pour la suite. Le jeu de la plaque, c'est à suivre. Et à 8h30, c'était Eddy Marazen pour l'info et la météo.
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0: Mauvais Joe avec Pilé, il y a Bob Sinclair aussi pour la suite. Autant dire qu'on va se faire plaisir, c'est la radio d'Albertville.
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0: Je rembourse le plein d'essence au propriétaire de cette 4 jarres rouge qui était chemin de la Cassine à Albertville. L'IMAT c'est EY587, elle est de lettres. Vous m'appelez 0825-740-940 et pour jouer, direction Côté Flamme à Albertville pour récupérer l'autocollant Autradio. Bob Sinclair, c'est la suite. World Hold On, classique Autradio.

0: famille, merci de nous avoir choisis pour démarrer votre mardi 11 août. Bonne fête aux Claires, bisous à toutes les Claires. Il y a Riviera pour la suite chez Decent Mind et les infos, ça c'est maintenant. Et on commence avec la météo sur votre radio avec Teddy Marazen.
1: On devrait avoir le droit à quelques éclaircies par moment, mais ce sont surtout les nuages qui devraient encore recouvrir une bonne partie du ciel savoyard aujourd'hui. Ce sera comme ça presque toute la semaine avec des températures qui vont continuer de grimper. On approchera par exemple les 40 degrés jeudi à Albertville. La Savoie est d'ailleurs toujours en vigilance orange canicule. Et pour aujourd'hui, comptez une maximale de 34 degrés pour cet après-midi à Tournon, La Bâtie et Frontenex. Dans l'actualité internationale, un séisme de magnitude 7,4 a frappé l'ouest de la Colombie hier, faisant au moins 111 morts et 87 blessés, selon le président du pays qui a décrété l'état d'urgence. L'épicentre situé près de San José del Palmar a provoqué des dommages importants à Cali, où une vingtaine de bâtiments se sont effondrés. Les secousses ont été ressenties jusqu'en Équateur et même au Panama. 6 aéroports de l'ouest ont suspendu leurs opérations par sécurité. En Savoie, 4 logements ont été totalement détruits la nuit dernière à Vauglans après un violent incendie déclenché vers minuit. Tous les occupants ont pu évacuer à temps grâce au sang-froid d'un habitant qui a sauvé sa fille de 2 ans et sa grand-mère de 92 ans avant d'être hospitalisée pour avoir inhalé de la fumée. Une cinquantaine de pompiers ont empêché la propagation du feu. Les familles ont tout perdu et doivent être relogées. Une enquête est en cours pour déterminer l'origine du sinistre. La baignade reste interdite au lac de Grignon depuis vendredi dernier après la détection d'une bactérie E. coli au-delà des seuils autorisés lors des analyses de l'ARS. Un nouveau contrôle a été effectué hier après-midi, mais les résultats ne seront connus que demain. Maintenant, le drapeau rouge hissé jusqu'à nouvel ordre. Malgré une affluence réduite, un sauveteur informe les visiteurs et des panneaux rappellent l'interdiction sur le site. Une reprise de la baignade dépendra des prochains résultats sanitaires. Et au Mirantin, la randonnée, elle est de nouveau autorisée. L'arrêté a été levé hier matin après l'identification du chien de protection qui avait mordu un marcheur vendredi soir entre Plan-Villard et le chalet du lac. Le chien reconnu sur une photo a été retiré de l'alpage et placé en quarantaine. Le randonneur blessé aux jambes avait été élitreillé vers Albertville. La présence du loup dans le secteur pourrait avoir accru la vigilance des chiens.

heure pour passer ce mardi matin. C'est ici, Haute Radio, avec Assaf Avidan pour la suite. Comme chaque jour, on fait un point sur les anniversaires. Mardi 11 août, bon anniversaire à Chris Hemsworth, c'est Thor au cinéma. Il a 43 ans, Grégoire Ludig, 44 ans, l'un des deux du Palma Show. Et puis l'ancien mannequin Inès de la Fressange fête ses 69 ans aujourd'hui. Et puis à noter, c'était il y a 12 ans, le 11 août 2014, l'acteur Robin Williams nous quittait à l'âge de 63 ans. BTS au grand complet, c'est la suite avec Swim et Assaf Avidan, voix magnifique, hein, One Day. 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

0: C'est un objet du quotidien des années 70, 80, 90. Hein, pour ceux qui ont vécu, il y avait toujours des verres à moutarde de style Amora qui sortaient avec des séries comme les Disney des années 90, les rôles BD aussi, Astérix, Tintin, tout ça. Les verres Pokémon également, et ça se revend entre autres sur Le Bon Coin de 20 à 50 euros l'unité, jusqu'à 100 euros le verre à moutarde. Pourquoi pas? Faites les placards, on sait jamais, vous en avez peut-être un, ça peut rapporter gros. Hein. Allez, ça c'est la suite, Alex Oren avec Fever Dream, bonne matinée.
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0: La suite de ce mardi matin avec les infos. Teddy Marazen nous rejoint d'ici quelques secondes. Gims pour les hits et Tamim Pala et Jenny avec Dracula.
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0: Il est tout juste 9h, soyez les bienvenus. Allez, on passe aux infos et la météo pour commencer sur votre radio.
2: On devrait avoir le droit à quelques éclaircies par moment, mais ce sont surtout les nuages qui devraient encore recouvrir une bonne partie du ciel savoyard aujourd'hui. Ce sera comme ça presque toute la semaine avec des températures qui vont continuer de grimper. On approchera par exemple les 40 degrés jeudi à Albertville. La Savoie est d'ailleurs toujours en vigilance orange canicule. Et pour aujourd'hui, comptez une maximale de 34 degrés pour cet après-midi à Tournon, La Bâtie et Frontenex. Dans l'actualité internationale, un séisme de magnitude 7,4 a frappé l'ouest de la Colombie hier, faisant au moins 111 morts et 87 blessés, selon le président du pays qui a décrété l'état d'urgence. L'épicentre situé près de San José del Palmar a provoqué des dommages importants à Cali, où une vingtaine de bâtiments se sont effondrés. Les secousses ont été ressenties jusqu'en Équateur et même au Panama. 6 aéroports de l'ouest ont suspendu leurs opérations par sécurité. En Savoie, 4 logements ont été totalement détruits la nuit dernière à Vauglans après un violent incendie déclenché vers minuit. Tous les occupants ont pu évacuer à temps grâce au sang-froid d'un habitant qui a sauvé sa fille de 2 ans et sa grand-mère de 92 ans avant d'être hospitalisée pour avoir inhalé de la fumée. Une cinquantaine de pompiers ont empêché la propagation du feu. Les familles ont tout perdu et doivent être relogées. Une enquête est en cours pour déterminer l'origine du sinistre. La baignade reste interdite au lac de Grignon depuis vendredi dernier après la détection d'une bactérie E. coli au-delà des seuils autorisés lors des analyses de l'ARS. Un nouveau contrôle a été effectué hier après-midi, mais les résultats ne seront connus que demain. Maintenant, le drapeau rouge hissé jusqu'à nouvel ordre. Malgré une affluence réduite, un sauveteur informe les visiteurs et des panneaux rappellent l'interdiction sur le site. Une reprise de la baignade dépendra des prochains résultats sanitaires. Et au Mirantin, la randonnée, elle est de nouveau autorisée. L'arrêté a été levé hier matin après l'identification du chien de protection qui avait mordu un marcheur vendredi soir entre Plan-Villard et le chalet du lac. Le chien reconnu sur une photo a été retiré de l'alpage et placé en quarantaine. Le randonneur blessé aux jambes avait été hélitreuillé vers Albertville. La présence du loup dans le secteur pourrait avoir accru la vigilance des chiens.

0: Bruno Mars avec I Just Might. On joue et Sound of Legend pour la suite.
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0: 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Sound of Legends, c'est dans le prochain quart d'heure. San Francisco, on va sortir aussi. Bon plan de l'été.
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radio d'Albertville, l'autre radio avec un classique qui arrive pour la suite. Et là, c'est un bon plan aux Aillons Margeria 1000 avec Lézard en fête, avec des représentations de spectacles toute l'après-midi à partir de 14h. Et soirée festive, après, ce sera à partir de 20h aux Aillons Margeria 1000, Aillons le Jeune, ce 15 août. La suite, c'est Enrique Iglesias et Nadia, classique autre radio.

0: 9h30, passez un excellent mardi matin. Bah, ça va le faire, la suite avec entre autres Madcon. Je vous ai mis Tumper City aussi, Self-Aware, après l'actu. Et la météo, bien sûr, pour commencer comme d'habitude, avec Teddy Marazen sur Hot Radio.
1: On devrait avoir le droit à quelques éclaircies par moment, mais ce sont surtout les nuages qui devraient encore recouvrir une bonne partie du ciel savoyard aujourd'hui. Ce sera comme ça presque toute la semaine, avec des températures qui vont continuer de grimper. On approchera par exemple les 40 degrés jeudi à Albertville. La Savoie est d'ailleurs toujours en vigilance orange canicule. Et pour aujourd'hui, comptez une maximale de 34 degrés pour cet après-midi à Tournon, La Bâtie et Frontenex. Dans l'actualité internationale, un séisme de magnitude 7,4 a frappé l'ouest de la Colombie hier, faisant au moins 111 morts et 87 blessés, selon le président du pays qui a décrété l'état d'urgence. L'épicentre situé près de San José del Palmar a provoqué des dommages importants à Cali, où une vingtaine de bâtiments se sont effondrés. Les secousses ont été ressenties jusqu'en Équateur et même au Panama. 6 aéroports de l'ouest ont suspendu leurs opérations par sécurité. En Savoie, 4 logements ont été totalement détruits la nuit dernière à Vauglans après un violent incendie déclenché vers minuit. Tous les occupants ont pu évacuer à temps grâce au sang-froid d'un habitant qui a sauvé sa fille de 2 ans et sa grand-mère de 92 ans avant d'être hospitalisée pour avoir inhalé de la fumée. Une cinquantaine de pompiers ont empêché la propagation du feu. Les familles ont tout perdu et doivent être relogées. Une enquête est en cours pour déterminer l'origine du sinistre. La baignade reste interdite au lac de Grignon depuis vendredi dernier après la détection d'une bactérie E. coli au-delà des seuils autorisés lors des analyses de l'ARS. Un nouveau contrôle a été effectué hier après-midi, mais les résultats ne seront connus que demain. Maintenant, le drapeau rouge hissé jusqu'à nouvel ordre. Malgré une affluence réduite, un sauveteur informe les visiteurs et des panneaux rappellent l'interdiction sur le site. Une reprise de la baignade dépendra des prochains résultats sanitaires. Et au Mirantin, la randonnée, elle est de nouveau autorisée. L'arrêté a été levé hier matin après l'identification du chien de protection qui avait mordu un marcheur vendredi soir entre Plan-Villard et le chalet du lac. Le chien reconnu sur une photo a été retiré de l'alpage et placé en quarantaine. Le randonneur blessé aux jambes avait été électroyé vers Albertville. La présence du loup dans le secteur pourrait avoir accru la vigilance des chiens.

Vous venez d'arriver, bienvenue, hein, c'est Hot Radio avec Metcon, c'est la suite. On revient sur les anniversaires de ce 11 août. Alors déjà vous êtes né un 11 août, bah des bisous, on vous embrasse. Bon anniversaire également à Grégoire Ludig, 44 ans, l'un des deux du Palma Show. Et Chris Hemsworth fête aussi son anniversaire, Thor au cinéma. Il a 43 ans et puis bah, il y a 22 ans, c'était le 11 août 2004, un gros matou tout roux apparaissait sur les écrans de cinéma. C'était une première pour Garfield, le chat, et on s'en souvient. Matt Cohn, c'est la suite, don't worry.

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0: Flo et Oli, c'était Picasso. Les deux frérots Big Flo et Oli qui avaient lancé un grand concours de reprise de ce titre Picasso pour envoyer les vidéos, voilà, si on voulait reprendre Picasso et gagner des cadeaux. Bah ça y est, les gagnants ont été annoncés il y a quelques jours. Eh bien, le gagnant pourra participer au Rose Festival, le festival de Big Flo et Oli, à partir du 27 août à Toulouse. Il sera sur scène avec eux, voilà, et ça c'est un beau cadeau. Hein. Ugel et Solto, ça c'est ce que je vous ai préparé pour la suite. Jamaican Bam Bam, je vous ai mis Marine aussi avant 10h avec Escroc.
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0: Il est 10h, la suite avec Katy Perry, Snoop Dogg, California Girls. Il y a aussi une autre collab, Shakira et Burna Boy. Juste après l'actu, on fait le point.
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0: Et on commence cette session d'infos avec la météo. Teddy Marazen est avec nous sur votre radio.
2: On devrait avoir le droit à quelques éclaircies par moment, mais ce sont surtout les nuages qui devraient encore recouvrir une bonne partie du ciel savoyard aujourd'hui. Ce sera comme ça presque toute la semaine, avec des températures qui vont continuer de grimper. On approchera par exemple les 40 degrés jeudi à Albertville. La Savoie est d'ailleurs toujours en vigilance orange canicule. Et pour aujourd'hui, comptez une maximale de 34 degrés pour cet après-midi à Tournon, La Bâtie et Frontenex. Dans l'actualité internationale, un séisme de magnitude 7,4 a frappé l'ouest de la Colombie hier, faisant au moins 111 morts et 87 blessés, selon le président du pays qui a décrété l'état d'urgence. L'épicentre situé près de San José del Palmar a provoqué des dommages importants à Cali, où une vingtaine de bâtiments se sont effondrés. Les secousses ont été ressenties jusqu'en Équateur et même au Panama. 6 aéroports de l'ouest ont suspendu leurs opérations par sécurité. En Savoie, 4 logements ont été totalement détruits la nuit dernière à Vauglan après un violent incendie déclenché vers minuit. Tous les occupants ont pu évacuer à temps grâce au sang-froid d'un habitant qui a sauvé sa fille de 2 ans et sa grand-mère de 92 ans avant d'être hospitalisée pour avoir inhalé de la fumée. Une cinquantaine de pompiers ont empêché la propagation du feu. Les familles ont tout perdu, ils doivent être relogés. Une enquête est en cours pour déterminer l'origine du sinistre. La baignade reste interdite au lac de Grignon depuis vendredi dernier après la détection d'une bactérie E. coli au-delà des seuils autorisés lors des analyses de l'ARS. Un nouveau contrôle a été effectué hier après-midi, mais les résultats ne seront connus que demain. Maintenant, le drapeau rouge hissé jusqu'à nouvel ordre. Malgré une affluence réduite, un sauveteur informe les visiteurs et des panneaux rappellent l'interdiction sur le site. Une reprise de la baignade dépendra des prochains résultats sanitaires. Et au Mirantin, la randonnée, elle est de nouveau autorisée. L'arrêté a été levé hier matin après l'identification du chien de protection qui avait mordu un marcheur vendredi soir entre Plan-Villard et le chalet du lac. Le chien reconnu sur une photo a été retiré de l'alpage et placé en quarantaine. Le randonneur blessé aux jambes avait été élitreillé vers Albertville. La présence du loup dans le secteur pourrait avoir accru la vigilance des chiens.

0: Vous venez d'arriver, bonne matinée. On passe l'été ensemble avec pour la suite des hits Teddy Swims. Ça va être bien ça, Mr. Know-It-All. Carbone sera là aussi. Et dans le prochain quart d'heure, on sort. Bon plan.
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fin de matinée avec vos indispensables pour se faire plaisir. Il y a Rihanna pour la suite en classique sur la radio d'Albertville. Et un bon plan en direction le terrain multisport d'Aïon Margeria 1000 avec les Colympiades d'été. Il suffit de constituer votre tribu et de vous affronter sur différentes épreuves. Agilité, cohésion, détermination seront de la partie pour remporter le totem. C'est donc ce jeudi 13 août à partir de 10h30. Profitez-en si vous êtes en vacances. Julien Lib et Ota, les deux potes, c'est la suite. Dis-moi où. Et toutes les heures, un classique, et ben on y va, Rihanna. Don't stop the music.

Eh ben ça, ça fait du bien aussi, votre radio avec Floraida, c'était Right Round. Je vous enchaîne la suite en direct avec Rema et Selena Gomez, Calm Down. Et là, c'est Mauvais Joe. Alors ça, c'est le hit de l'été par excellence. C'est bon, ça, c'est pile sur

0: choisi pour passer votre mardi matin. Il y a encore des bons hits pour la suite avec Bébé Rexha pour rejoindre 11h. Je vous souhaite de passer un excellent mardi. Tout à l'heure à 16h, c'est Johan qui sera là, bien sûr, avec des bons hits. Il vous lâche pas. Retour du réveil de l'été, ce sera demain matin à 7h du match. Je serai là pour vous. Ça, c'est la suite. Bébé Rexha, New Religion et Daft Punk et Pharrell Williams, ce seront là aussi. Get Lucky.
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1: Pour demain, les nuages laisseront enfin clairement place au soleil. On aura en effet le droit à de très belles éclaircies dans un beau ciel bleu sur la majeure partie de la journée. Ce sera comme ça encore jeudi, avant l'arrivée de quelques perturbations pour la fin de semaine. Pour les températures, l'ensemble de la région est toujours en vigilance orange canicule, avec une minimale de 21 degrés pour demain matin à Gilly-sur-Isère et Grignon, et une maximale de 37 pour l'après-midi à Albertville, Tournon et La Bâtie. Le démarchage téléphonique sans consentement est désormais interdit en France depuis aujourd'hui. Les entreprises doivent obtenir un accord clair et révocable avant tout appel pour une durée maximale d'un an. Une violation expose à 375 000 euros d'amende. Le dispositif Bloctel disparaît. Tous les consommateurs sont désormais considérés comme non consentants par défaut. Certains secteurs restent totalement interdits, comme la rénovation énergétique par exemple ou le CPF. Les abus pourront être signalés sur Signal Conso. En Savoie, 4 logements ont été totalement détruits la nuit dernière à Vauglans après un violent incendie déclenché vers minuit. Tous les occupants ont pu évacuer à temps grâce au sang-froid d'un habitant qui a sauvé sa fille de 2 ans et sa grand-mère de 92 ans avant d'être hospitalisée pour avoir inhalé de la fumée. Une cinquantaine de pompiers ont empêché la propagation du feu. Les familles ont tout perdu et doivent être relogées. Une enquête est en cours pour déterminer l'origine du sinistre. La baignade reste interdite au lac de Grignon depuis vendredi dernier après la détection d'une bactérie E. coli au-delà des seuils autorisés lors des analyses de l'ARS. Un nouveau contrôle a été effectué hier après-midi, mais les résultats ne seront connus que demain. Maintenant, le drapeau rouge hissé jusqu'à nouvel ordre. Malgré une affluence réduite, un sauveteur informe les visiteurs et des panneaux rappellent l'interdiction sur le site. Une reprise de la baignade dépendra des prochains résultats sanitaires. Et enfin, l'éclipse solaire demain offrira un spectacle rare entre 19h30 et 21h10. En Savoie, la visibilité de l'éclipse sera de 93,5%. Aix-les-Bains reste le spot le plus sûr pour éviter les obstacles naturels. Les points hauts de l'Épine, du Revard et de la Chartreuse sont à privilégier, tout comme la Dent du Chat ou le sommet du Granier. En Haute-Savoie, c'est Annemasse qui offrira la meilleure visibilité. Une soirée spéciale est aussi prévue au sommet de la télécabine de la Quai d'Euse à Arrache-la-Frasse.

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1: Pour demain, les nuages laisseront enfin clairement place au soleil. On aura en effet le droit à de très belles éclaircies dans un beau ciel bleu sur la majeure partie de la journée. Ce sera comme ça encore jeudi, avant l'arrivée de quelques perturbations pour la fin de semaine. Pour les températures, l'ensemble de la région est toujours en vigilance orange canicule, avec une minimale de 21 degrés pour demain matin à Gilly-sur-Isère et Grignon, et une maximale de 37 pour l'après-midi à Albertville, Tournon et La Bâtie. Le démarchage téléphonique sans consentement est désormais interdit en France depuis aujourd'hui. Les entreprises doivent obtenir un accord clair et révocable avant tout appel pour une durée maximale d'un an. Une violation expose à 375 000 euros d'amende. Le dispositif Bloctel disparaît. Tous les consommateurs sont désormais considérés comme non consentants par défaut. Certains secteurs restent totalement interdits, comme la rénovation énergétique par exemple ou le CPF. Les abus pourront être signalés sur Signal Conso. En Savoie, 4 logements ont été totalement détruits la nuit dernière à Vauglans après un violent incendie déclenché vers minuit. Tous les occupants ont pu évacuer à temps grâce au sang-froid d'un habitant qui a sauvé sa fille de 2 ans et sa grand-mère de 92 ans avant d'être hospitalisée pour avoir inhalé de la fumée. Une cinquantaine de pompiers ont empêché la propagation du feu. Les familles ont tout perdu et doivent être relogées. Une enquête est en cours pour déterminer l'origine du sinistre. La baignade reste interdite au lac de Grignon depuis vendredi dernier après la détection d'une bactérie E. coli au-delà des seuils autorisés lors des analyses de l'ARS. Un nouveau contrôle a été effectué hier après-midi, mais les résultats ne seront connus que demain. Maintenant, le drapeau rouge hissé jusqu'à nouvel ordre. Malgré une affluence réduite, un sauveteur informe les visiteurs et des panneaux rappellent l'interdiction sur le site. Une reprise de la baignade dépendra des prochains résultats sanitaires. Et enfin, l'éclipse solaire demain offrira un spectacle rare entre 19h30 et 21h10. En Savoie, la visibilité de l'éclipse sera de 93,5%. Aix-les-Bains reste le spot le plus sûr pour éviter les obstacles naturels. Les points hauts de l'Épine, du Revard et de la Chartreuse sont à privilégier, tout comme la Dent du Chat ou le sommet du Granier. En Haute-Savoie, c'est Annemasse qui offrira la meilleure visibilité. Une soirée spéciale est aussi prévue au sommet de la télécabine de la Quai 2 à Arrache-la-Frasse.

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0: Allez, bienvenue, vous êtes sur Hot Radio, c'est Johan. On continue ensemble comme ça avec David Guetta ici à Titanium et puis Tame Impala aussi, Dracula. 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
0: Avant ça, on fait un point sur l'actu et ça se passe avec Teddy Marazen. Salut Teddy.
2: Pour demain, les nuages laisseront enfin clairement place au soleil. On aura en effet le droit à de très belles éclaircies dans un beau ciel bleu sur la majeure partie de la journée. Ce sera comme ça encore jeudi, avant l'arrivée de quelques perturbations pour la fin de semaine. Pour les températures, l'ensemble de la région est toujours en vigilance orange canicule, avec une minimale de 21 degrés pour demain matin à Gilly-sur-Isère et Grignon, et une maximale de 37 pour l'après-midi à Albertville, Tournon et La Bâtie. Le démarchage téléphonique sans consentement est désormais interdit en France depuis aujourd'hui. Les entreprises doivent obtenir un accord clair et révocable avant tout appel pour une durée maximale d'un an. Une violation expose à 375 000 euros d'amende. Le dispositif Bloctel disparaît. Tous les consommateurs sont désormais considérés comme non consentants par défaut. Certains secteurs restent totalement interdits, comme la rénovation énergétique par exemple ou le CPF. Les abus pourront être signalés sur Signal Conso. En Savoie, 4 logements ont été totalement détruits la nuit dernière à Vauglan après un violent incendie déclenché vers minuit. Tous les occupants ont pu évacuer à temps grâce au sang-froid d'un habitant qui a sauvé sa fille de 2 ans et sa grand-mère de 92 ans avant d'être hospitalisée pour avoir inhalé de la fumée. Une cinquantaine de pompiers ont empêché la propagation du feu. Les familles ont tout perdu, ils doivent être relogés. Une enquête est en cours pour déterminer l'origine du sinistre. La baignade reste interdite au lac de Grignon depuis vendredi dernier après la détection d'une bactérie E. coli au-delà des seuils autorisés lors des analyses de l'ARS. Un nouveau contrôle a été effectué hier après-midi, mais les résultats ne seront connus que demain. Maintenant, le drapeau rouge hissé jusqu'à nouvel ordre. Malgré une affluence réduite, un sauveteur informe les visiteurs et des panneaux rappellent l'interdiction sur le site. Une reprise de la baignade dépendra des prochains résultats sanitaires. Et enfin, l'éclipse solaire demain offrira un spectacle rare entre 19h30 et 21h10. En Savoie, la visibilité de l'éclipse sera de 93,5%. Aix-les-Bains reste le spot le plus sûr pour éviter les obstacles naturels. Les points hauts de l'Épine, du Revard et de la Chartreuse sont à privilégier, tout comme la Dent du Chat ou le sommet du Granier. En Haute-Savoie, c'est Annemasse qui offrira la meilleure visibilité. Une soirée spéciale est aussi prévue au sommet de la télécabine de la Quai d'Euse à Arrache-la-Frasse.

0: profiter à fond de l'été avec nous. Bah oui, ça tombe bien, j'ai que des classiques, d'énormes classiques, rien que pour vous. Avec très vite Superbus, le featuring avec Kyo, voilà, Jan Ayash qui arrive très vite, c'est OK KO et ça se prépare. Et puis Sound of Legend aussi avec le DJ masqué Zack, souvenez-vous, on l'avait reçu à la radio. Hein. Sound of Legend donc qui arrive avec San Francisco. Sound of Legend, c'est San Francisco qui arrive et puis Superbus et Kyo aussi, OK KO.
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0: sur Hot Radio, bienvenue, on y va pour la plaque.
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0: 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Franchement, de quoi se plaint-on ? La suite, ben, c'est vos hits préférés évidemment avec Will Smith, Men in Black et puis Bébé Rexha juste après avec New Religion.

Merci d'être avec nous, que vous soyez en ce moment à la maison, au boulot, en voiture, quoi qu'il arrive, on est là ensemble ici sur Hot Radio avec votre son préféré dans les oreilles. Et ça continue avec Jack et Carla dans un instant, c'est la recette. Et tout de suite, vous l'entendez juste derrière, c'est Temper City avec Self Aware.

0: Bienvenue, merci d'être avec nous. Attention, on vous met à l'épreuve cet été.
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0: Oui, mais alors attention, hein. On n'est pas des bêtes, hein. On vous met à l'épreuve, mais pas pour rien. C'est pour vous filer des cadeaux, hein, systématiquement. Au programme, je vous invite chaleureusement à prendre des photos pendant vos vacances et à nous envoyer vos plus belles photos de vacances. 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Vous les envoyez sur notre Facebook, sur notre Insta aussi, voilà, et on continue de s'ambiancer ici. Sur les coups de 17h, c'est Shakira et Die Die qui arrivent. Avant ça, on va retrouver Martin Solveig avec Hello et Jérémy Frérot.
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0: Installez-vous, ça continue avec Aurel San, La Quête et puis Shakira et Burna Boy aussi. Die Die sur Hot Radio.
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0: Allez, tout de suite, on fait un point sur l'actu, la météo et ça se passe avec Teddy Marazen. Salut Teddy.
2: Pour demain, les nuages laisseront enfin clairement place au soleil. On aura en effet le droit à de très belles éclaircies dans un beau ciel bleu sur la majeure partie de la journée. Ce sera comme ça encore jeudi, avant l'arrivée de quelques perturbations pour la fin de semaine. Pour les températures, l'ensemble de la région est toujours en vigilance orange canicule, avec une minimale de 21 degrés pour demain matin à Gilly-sur-Isère et Grignon, et une maximale de 37 pour l'après-midi à Albertville, Tournon et La Bâtie. Le démarchage téléphonique sans consentement est désormais interdit en France depuis aujourd'hui. Les entreprises doivent obtenir un accord clair et révocable avant tout appel pour une durée maximale d'un an. Une violation expose à 375 000 euros d'amende. Le dispositif Bloctel disparaît. Tous les consommateurs sont désormais considérés comme non consentants par défaut. Certains secteurs restent totalement interdits, comme la rénovation énergétique par exemple ou le CPF. Les abus pourront être signalés sur Signal Conso. En Savoie, 4 logements ont été totalement détruits la nuit dernière à Vauglans après un violent incendie déclenché vers minuit. Tous les occupants ont pu évacuer à temps grâce au sang-froid d'un habitant qui a sauvé sa fille de 2 ans et sa grand-mère de 92 ans avant d'être hospitalisée pour avoir inhalé de la fumée. Une cinquantaine de pompiers ont empêché la propagation du feu. Les familles ont tout perdu, ils doivent être relogés. Une enquête est en cours pour déterminer l'origine du sinistre. La baignade reste interdite au lac de Grignon depuis vendredi dernier après la détection d'une bactérie E. coli au-delà des seuils autorisés lors des analyses de l'ARS. Un nouveau contrôle a été effectué hier après-midi, mais les résultats ne seront connus que demain. Maintenant, le drapeau rouge hissé jusqu'à nouvel ordre. Malgré une affluence réduite, un sauveteur informe les visiteurs et des panneaux rappellent l'interdiction sur le site. Une reprise de la baignade dépendra des prochains résultats sanitaires. Et enfin, l'éclipse solaire demain offrira un spectacle rare entre 19h30 et 21h10. En Savoie, la visibilité de l'éclipse sera de 93,5%. Aix-les-Bains reste le spot le plus sûr pour éviter les obstacles naturels. Les points hauts de l'Épine, du Revard et de la Chartreuse sont à privilégier, tout comme la Dent du Chat ou le sommet du Granier. En Haute-Savoie, c'est Annemasse qui offre la meilleure visibilité. Une soirée spéciale est aussi prévue au sommet de la télécabine de la Quai d'Euse à Arrache-la-Frasse.

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0: très bon été. Bon alors je sais, le 15 août c'est râpé pour cette année, mais c'est pas grave. On a quand même bien profité des ponts du mois de mai. Hein. Alors on est relax. Et puis de toute façon c'est l'été. Alors on profite ensemble la famille Taylor au complet. Pas tout à fait. Taylor Swift, l'une c'est le prénom, qui va chanter le nom Taylor, Elizabeth Taylor. C'est dans un instant, écoutez. Swift, Elizabeth Taylor et puis Taylor Swift juste après avec Monsieur Je Sais Tout, Mister Know It All.
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Yes, avec des bons plans pour les jeudis. Pour les jeudis. Tous les jeudis comme ça jusqu'au 27 août. Hein, donc c'était jeudi dernier. Jeudi là, le 13, le 20 et le 27 août. Ensuite, c'est terminé pour les Olympiades d'été. Au programme des épreuves familiales, en équipe, agilité, cohésion et jeu d'eau. Ça se passe au terrain multisport du côté d'Eyon Margeria. Qui fait bien. Voilà, les Olympiades d'été tous les jeudis. La suite, c'est Beyoncé avec Single Lady. Et puis Jungle et Emma aussi, juste un peu.

Allez, bienvenue, merci d'être avec nous ici sur Hot Radio. Allez, ça continue sans attendre avec Mauvais Joe, Pilé, ça continue, et puis Dua Lipa aussi, tour de magie pour Dua Lipa avec Houdini. Bienvenue sur

Bienvenue et merci d'être avec nous, moi c'est Johan. Et j'ai la lourde tâche cet été de vous ambiancer sur vos sons préférés. Alors attention, je prends ça à cœur. On va retrouver l'artiste que les anciens animateurs de télévision, Jean-Pierre Foucault, des trucs comme ça diraient. Petit par la taille, mais grand par le talent. Bruno Mars arrive avec 24K Magic. Vous vous souvenez, hein, pendant son concert au Stade de France là, cet été, ça s'est pas très bien passé parce qu'on le voyait pas sur scène. Voilà, pas très bien sizé, pas très bien taillé le concert. Allez,

0: paquet. On continue comme ça. Bon été.
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0: 18h, bienvenue. Voilà, c'est aussi simple que ça, on continue hein, gentiment mais sûrement avec Rihanna, Mendarn et Riviera aussi. She Doesn't Mind sur votre radio.
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0: Avant ça, un point sur l'actu, la météo avec Teddy Marazen. Salut Teddy.
2: Pour demain, les nuages laisseront enfin clairement place au soleil. On aura en effet le droit à de très belles éclaircies dans un beau ciel bleu sur la majeure partie de la journée. Ce sera comme ça encore jeudi, avant l'arrivée de quelques perturbations pour la fin de semaine. Pour les températures, l'ensemble de la région est toujours en vigilance orange canicule, avec une minimale de 21 degrés pour demain matin à Gilly-sur-Isère et Grignon, et une maximale de 37 pour l'après-midi à Albertville, Tournon et La Bâtie. Le démarchage téléphonique sans consentement est désormais interdit en France depuis aujourd'hui. Les entreprises doivent obtenir un accord clair et révocable avant tout appel pour une durée maximale d'un an. Une violation expose à 375 000 euros d'amende. Le dispositif Bloctel disparaît. Tous les consommateurs sont désormais considérés comme non consentants par défaut. Certains secteurs restent totalement interdits, comme la rénovation énergétique par exemple ou le CPF. Les abus pourront être signalés sur Signal Conso. En Savoie, 4 logements ont été totalement détruits la nuit dernière à Vauglans après un violent incendie déclenché vers minuit. Tous les occupants ont pu évacuer à temps grâce au sang-froid d'un habitant qui a sauvé sa fille de 2 ans et sa grand-mère de 92 ans avant d'être hospitalisée pour avoir inhalé de la fumée. Une cinquantaine de pompiers ont empêché la propagation du feu. Les familles ont tout perdu, ils doivent être relogés. Une enquête est en cours pour déterminer l'origine du sinistre. La baignade reste interdite au lac de Grignon depuis vendredi dernier après la détection d'une bactérie E. coli au-delà des seuils autorisés lors des analyses de l'ARS. Un nouveau contrôle a été effectué hier après-midi, mais les résultats ne seront connus que demain. Maintenant, le drapeau rouge hissé jusqu'à nouvel ordre. Malgré une affluence réduite, un sauveteur informe les visiteurs et des panneaux rappellent l'interdiction sur le site. Une reprise de la baignade dépendra des prochains résultats sanitaires. Et enfin, l'éclipse solaire demain offrira un spectacle rare entre 19h30 et 21h10. En Savoie, la visibilité de l'éclipse sera de 93,5%. Aix-les-Bains reste le spot le plus sûr pour éviter les obstacles naturels. Les points hauts de l'Épine, du Revard et de la Chartreuse sont à privilégier, tout comme la Dent du Chat ou le sommet du Granier. En Haute-Savoie, c'est Annemasse qui offrira la meilleure visibilité. Une soirée spéciale est aussi prévue au sommet de la télécabine de la Quai d'Euse à Arrache-la-Frasse.

0: Profitez à fond de l'été avec nous. Yes, on continue comme ça pour cette semaine du 15 août. Attention, hein, tout à l'heure, demain, pardon, c'est l'éclipse. Donc tout à l'heure, je vous en parle. Voilà, d'ici quelques petites minutes, le temps d'en trouver Cyril, le DJ australien. Profitez, dites-vous qu'en Australie, en ce moment, il se gèle, puisque c'est l'hiver pour eux. Cyril Stamblinin, ça arrive. Et puis Tame Impala et Jenny aussi avec Dracula. Et après Dracula, on parle de la Lune.
1: Eh ouais.
0: Il se passe quelque chose demain, le soleil, enfin la lune va passer devant le soleil. Allez, je vous explique tout ça, je vous file les bons plans. C'est dans un instant, Tame Impala et Jenny, Dracula.
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Médic, on revenait juste après Dracula. Alors attention, sale temps pour les loups-garous. Hein. Demain, je vous le rappelle, il y a une éclipse. La dernière, c'était en 1999. L'autre, ce sera demain. Donc, c'est le 11 août 99. Le 12 août 2026 pour la prochaine. Et ensuite, ce sera voilà, encore 30 ans après. Donc, autant ne pas la louper, celle-là. Pour ne pas la louper, il faut savoir à quelle heure elle se produit, cette éclipse. C'est pour ça que je suis là, pour enfiler ce bon plan-là. Juste avant de retrouver Kyo et Sita avec Le Chemin. Alors, avant de vous donner les horaires, quand même 2-3 tips. Évidemment, mettez des lunettes. Voilà, pensez à bien vous protéger les yeux. Ce sera plutôt vers le coucher du soleil. Donc, dégagez plein ouest. Et ensuite, du côté d'Albertville, l'éclipse démarra aux alentours des 19h27. Pour être à son maximum à 20h21. Et la fin, ce sera autour des 21h11. Bon, le soleil sera couché à cette heure-là, mais au moins vous connaissez la fin. La suite, c'est Kyo et Sita avec Le Chemin sur votre radio.

On est ensemble et on est sur Entre Radio. Et bah oui, et je compte bien continuer avec vous, hein, évidemment. Hein. Allez, on y va maintenant avec Elena qui n'a pas gagné la Starac, mais quand même, hein, carrière de dingue qui démarre pour Elena avec Tout a changé, rien n'a changé. Ça, c'est dans un petit instant. Et tout de suite, on va retrouver Sound of Legend, le DJ masqué Zach qui arrive avec San Francisco sur Hot Radio. Bon été.

0: Passez un très bon début de soirée avec nous. Yes, on va continuer comme ça, évidemment, avec votre son préféré dans les oreilles, Maroon 5, et le chanteur emblématique avec sa voix reconnaissable entre mille, hein, tout simplement. Un petit peu qui se pince le nez, mais avec classe. Maroon 5 donc, et Adam Levine, Girls Like You, ça arrive aux côtés de Cardi B. Et puis David Guetta et Jennifer Lopez, autre duo. Écoutez, c'est Save Me Tonight. David Guetta et Gillo avec Save Me Tonight. C'est la suite rien que pour vous. Passez une très bonne soirée. Attention, demain, c'est le réveil de l'été.
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